Voy a sanar su matriz ahora, dice el Espíritu Santo. Lleve tiempo de matrimonio, aún me has pedido, pero hoy vas a recibir algo de Dios. ¡Más! ¡Más! ¡Ahí está! Hasta allá atrás está ministrando el Espíritu Santo de Dios. En medio, pinicafre, un templo, riqui, mi juca. 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